0: accueille aujourd'hui un grand prophète du monde entier.
1: I because receive today the mightiest prophet of the entire world.
0: Que ce éminent homme de Dieu,
1: this mighty prophet of the Lord,
0: a reçu le mandat.
1: He has received the mandate,
0: l'autorité,
1: the authority,
0: pour amener le réveil,
1: to bring the revival.
0: Nous allons vivre le ciel ouvert,
1: of the open heaven.
0: Nous bénissons Dieu,
1: and we bless the Lord.
0: Nous allons vivre le ciel ouvert,
1: we will experience the open heaven.
0: Et à son éminent,
1: welcome to the mighty prophet
0: le grand prophète de l'Éternel,
1: the greatest prophet of the Lord.
0: Bon arrivé.
1: Welcome.
0: Sois le bienvenu à Yamsoko.
1: Be welcome to Yamsoko. Be welcome to the world. Welcome to the mighty prophet of God.
2: I want to say this, blessed people. I have been received in a very mighty way by the president of the pastors here.
3: J'étais reçu d'une façon très puissante par le président des pasteurs.
2: And I want you to know.
3: Et je veux que vous sachiez.
2: That we have been waiting and waiting and waiting.
3: Nous étions en attente, en attente.
4: The Lord has already shown me.
3: L'Éternel a déjà démontré.
4: Before I came.
3: Avant de venir,
4: he already showed me.
3: Il a déjà me montré
4: the meetings here.
3: Les réunions ici.
4: So it's going to be mighty, mighty, mighty revival.
3: Ce sera très, très, très puissant réveil.

0: good here today. And I spoke with God the Father.
1: Je parlais là-bas et je parlais à Dieu le Père.
0: I stood here today.
1: Je me suis mis debout là aujourd'hui.
0: And I told you, give me a moment.
1: Et je vous ai dit, donnez-moi un moment.
0: I want to talk to Yahweh.
1: Je vais parler à Yahweh.
0: So that he may open heaven.
1: Afin qu'il puisse ouvrir le ciel.
0: And bring here the visitation.
1: Et amener ici la visitation.
0: The rain.
1: De la pluie.
0: And then after that.
1: Et après cela.
0: I said, let us begin the healing service.
1: J'ai dit alors, commençons le service de guérison.
0: And then Yahweh.
1: Et alors,